Il y a de tout ce qu'on a lu, s'investir dans son œuvre à cœur et corps vêtu. Écrire. De peur. De sueur. D'angoisse. Souffrant d'une étrange langueur qui s'estompe parfois mais qui refait bientôt surface. User de sa morale en jouant sur les mœurs et les idées du temps. Imposer sa vision des choses et des gens, quitte à être pourtant maudit. Aller jusqu'au scandale. Capter de son sujet la moindre variation. Explorer sans relâche la forme et le fond. Et puis l'œuvre achevée. Tout remettre en question, déchiré d'inquiétude. Souffrir. Maudire. Réduire l'art à sa volonté brûlant d'énergie. Donner au sujet mort comme un semblant de vie. Et lâchant ses démons sur la page engourdie. Écrire. Écrire. Écrire comme en parle et l'on crie. Il nous restera ça. Il nous restera ça.

0: 何は武士だね、まったく。
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2: 何は武士武士鰹節。
0: 本当男ってどうしようもないロマンチストね。
3: Après, ouais, pourquoi pas.
4: Ouais.
3: Mais en termes d'apéro, je trouve que c'est, pour moi, c'est le truc, quoi. Tu vois, c'est pas pareil que les cacahuètes.
4: Ouais, ok. Moi, ça, ça me va. Moi aussi, il y a de l'alcool, ça.
3: Oh, bon, on va se mettre
4: une petite heure. 15 minutes le bus, là. Ah, ça dure une plombe.
3: Ouais.
4: Ben, il est dans son coin, là.
3: C'est peut-être sur des chipsters. Excuse-moi, je suis un peu.
4: Ouais,
3: obsessionnel.
4: Ouais, obsessionnel.
5: Un air fredonné dans sa chambre, ou bien sous un abribus. Des mots qui s'invitent et s'inventent. Pas besoin de beaucoup plus. Appelle ça de l'art brut, de l'art sauvage, appelle ça de l'art nu. Quand ta scène est un chant, un voyage, ou un banc au bout de l'avenue.
6: Un banc au bout de l'avenue devient un désert ou lagune. Enfant de la lune, de la rue. Balles poussières mélopées du bitume. Nos voix traversent l'espace, les frontières imposées. Des mots claquent dans l'air en tonnerre pour ne jamais retomber.
5: Pour ne jamais retomber dans nos plus mauvais travers. Rester dans la vraie vie ancrée. Oublier les métavers. Se satisfaire de très peu et voir ce que l'on devient. Regarder le vrai dans les yeux et n'avoir besoin de rien.
6: N'avoir besoin de rien sauf de mes rimes et de mes frères de plumes. On se détache de tout, donc on ne perdra plus. Retirer l'armature, relier nos cœurs, nos esprits, nos âmes autour d'un verre, d'un feu, d'un arbre à palabre.
5: D'un feu, d'un arbre à palabre, d'un jeu, d'une flamme bavarde. Un vieux retard de ses larmes, une œuvre d'art se balade. Une œuvre d'art innocente qui naît d'un esprit ignare. Une lumière incandescente, issue d'un souffle oratoire.
6: Issue d'un souffle oratoire, au commencement était la parole. J'ai feuille des bouquets de prose, aux mélodies corolles. Je chantonne des gospels de l'âme, pour les grands enfants tristes. Il est l'heure, messieurs, mesdames, que nos poèmes rentrent en piste.
5: Que nos poèmes rentrent en piste, même s'ils ne trouvent pas d'oreilles. Ils auront toujours le mérite de s'élever vers les soleils et les lunes qu'ils auront eux-mêmes inventés. Ils se créeront leur propre route, se sentant toujours indomptés.
6: Vers les soleils et les lunes qu'ils auront eux-mêmes inventés.